0: Medic 10, please advise you can clear.
1: Alright, we're clear.
0: Okay, clear, 1523.
2: MSO, stand by.
3: MSO 10-11, 6-87-10, G Road
4: off East Chaparral, Unit 16A,
0: Audubon Central, Ambo
2: 17. Okay, follow,
5: transport 203. All right, you're now
4: switching.
2: 1523.
4: All right, 1-17,
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